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1: Il est 9h.
2: Il est 9h, passé de quelques secondes. Merci de nous rejoindre et de m'accueillir chez vous. Je suis très heureux de vous retrouver. Michel sur Radio Chevauchoir, dans ce numéro de Tube Express, nous nous retrouvons chaque lundi entre 9h et 10h pour une heure de chanson 100% française.
3: Trêve de fadaise, de gaudriol et de bile veusée. 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
2: Et pour commencer ce cocktail musical, voici le début des années 70. Avant d'en trouver Nicoletta, Ma vie est un manège en 70, voici Il était une fois en 73. Que fais-tu ce soir après dîner ?

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un extrait de son album portant son nom, Yannick Noah, la piste numéro 6, Les Lyonnes. Bonne matinée, excellent lundi, merci de votre fidélité à Radio Chevauchoire. Radio Chevauchoire, c'est la plus ancienne radio libre namuroise, c'est aussi le son des années 90. Voici deux titres parus au tout début de cette période musicale. Voici Alain Souchon, en 93, Sous les jupes des filles, suivra l'année 92 et Laurent Voulzy, Le rêve du pêcheur.

Renaud et un album portant son nom en 2016, J'ai embrassé un flic. Pour rappel, le plaisir de la musique, c'est ici. Vous êtes au cœur de l'émission Tube Express, chaque lundi, entre 9h et 10h, sur Radio Chevauchoir, la fréquence est celle du 105.5. Je vous accompagne pour une heure de chansons 100% françaises. Et Tube Express, c'est aussi une zone de 80 et du bon belge. Et Pierre Apsat qui nous a quittés en 2002. Je vous ramène en 1986. Où es-tu, Juliane ?

Surtout, courage et bonne humeur, nous sommes lundi, fini la grasse mat, retour avec ses collègues, le métro, le boulot, le dodo. Heureusement, il y a Radio Chevauchoir sur le 105.5 et partout dans le monde grâce au www.radiochevauchoir.be. À l'instant, c'était un de titres paru en 2018. Bon entendeur, en compagnie d'Isabelle Pierre, le temps est bon. Changement de style, changement d'époque musicale, voici nos années vinyles. Un crochet en 1962, un titre emprunté au répertoire de Daniel Girard, le petit Gonzalez. La...

un extrait de son 8e album que vous retrouvez chez tous les bons disquaires. Cet album se nomme La Cavale. C'était Nolwenn Leroy. En 2021, Brésil Finistère. Il nous reste un peu de temps avant de rendre l'antenne. À vue de nez, 18 minutes d'émission. Voici pour entamer cette dernière ligne droite avant de rattraper le temporaire de 10 heures. Le plaisir coupable ce lundi avec un retour dans notre zone 80 et un album paru en 1983. Paroles et musique signé Serge Gainsbourg, Isabelle Adjani, Pulmarine.

Elle est devenue en quelques années une des valeurs sûres de la chanson française. L'album se nomme Sainte Victoire. Nous sommes en 2019. Clara Luciani, ma sœur. L'émission touche à sa fin, où que vous soyez, merci de nous écouter. Depuis 9h, c'était Michel dans ce numéro de Tube Express. Une programmation 100% française. Je vous quitte et vous laisse en compagnie des programmes de la radio. Bon lundi, excellente semaine. N'oubliez pas la maxime de l'émission, une petite radio conviviale vaut mieux qu'une grande radio commerciale.

0: Eh bien, bonjour Julos, bonjour à tous, auditeurs, auditrices de la 105.5. Vous êtes dans l'émission Le Réveil de la semaine. Pardon. Donc, nous sommes aujourd'hui le 25 mai, c'est le lundi de la Pentecôte. Et en même temps, c'est Sainte Madeleine Sophie Barat. Nous allons remercier aussi Michel qui vient de finir son émission. Et alors, c'est la aujourd'hui, nous avons 4 journées mondiales. Il y a la journée mondiale de la serviette, de la thyroïde, de l'Afrique et des enfants disparus. Donc ça, ce sont les journées mondiales. Je vais remercier aussi les parrains et marraines qui sont Gisèle de Gève, André et Brigitte, Karine et David, Eliane de Profondeville, Léona de Gonois, Monique de Buzet, Robert et Yves, Josette Francine, Daniel et Monique, Louis et Agnès, Didier et Françoise, Sonny de Ransard et ils se reconnaîtront la table de Momo. Merci à vous, parrains et marraines. Et bien voilà, j'espère que vous allez passer 2 heures en notre compagnie et que j'aurai quelques appels.
1: Bonjour Marie-Jo et bonjour à vous tous et toutes. On va démarrer avec le premier titre, Marie-Jo.
0: Eh bien, le premier titre, nous allons commencer avec Michel Pruvot qui va chanter « Je t'aime comme tu es ».

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1: Nous allons continuer en vous faisant écouter l'étoile de la semaine. Et ce sera Bruno Jahan que vous aurez le plaisir d'aller voir le 26 juillet.

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2: Comme vous l'avez bien entendu, je me suis trompée, ce n'est pas le 26 juillet, mais c'est bien le 26 juin qu'aura lieu le voyage pour aller voir Bruno Jaren. Et nous allons continuer avec un titre de Michel Pruvot, et surtout, ne m'oublie pas.

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2: Une petite dédicace de la part de Gisèle de Gèves, qu'il dédicace pour Patricia et Marcel Le Cavalier, pour Simone de Denet, Eva de Lève, Viviane de Givet, pour Eliane, Robert et Yves et Josette Debiou. Merci beaucoup de votre dédicace, Gisèle. Et pour vous, nous allons écouter Mireille Mathieu, Paris en colère.

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3: Et nous continuons. Pardon, avec une femme amoureuse, et c'est Mireille Mathieu.

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2: Tante-Éliane de Profondeville souhaite une bonne journée ensoleillée à tous les auditeurs et toutes les auditrices de la 105.5. Elle dédicace aussi pour nous deux en studio, sans oublier Marie-Thérèse et Winnie, pour Gisèle de Gers, pour Lisiane et Jean-François, pour Brigitte et André, Josette, Claude et Yvonne, Véronique de Couvin, Léona, Chantal et le cavalier Marcel, Anne-Marie de Jambes, la cavalière Patricia, Annick de Wattbillers, André et Michel. Merci beaucoup de ton appel, Tante Eliane, et pourtant on va écouter Sacha Distel.

0: 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Un grand merci à vous.
1: Et nous continuons avec un titre de Seb Presta pour vous mettre dans l'ambiance pour dimanche, tous ceux qui seront du voyage.

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2: Eh bien, nous continuons avec la dédicace de Monique et Daniel de Florennes, qui dédicace pour les cavaliers de 2026, pour Simone de Denay, pour Eliane, Micheline de Bambois, la famille de Mayen, la cavalière Patricia de Boisvillers, Véronique, Marie-Jo et Willy, merci beaucoup, Léona, Rose et Bernard, et elle fait aussi un coucou à Julos et Marie-Thérèse. Merci beaucoup Monique de ton appel, et bien on va écouter un deuxième titre de Seb Prestat.

0: N'oubliez pas également, chers auditeurs, de réserver votre repas du 21 juin, repas à midi, au prix de 15 €, là, de bonnes grosses boulettes avec des frites. Voilà, rien de meilleur que ça. On poursuit, Marie-Jo.
1: Oui. Avec la dédicace de Simone de Denis, qui dédicace pour Monique et Daniel, pour Eliane et Véronique de Couvin, pour Julos et Marie-Thérèse, pour Gisèle de Gève, Marise, Josette Francine, Robert et Yves, Marie-Jo et Willy, merci beaucoup, Viviane de Givet, Eva de Lèvre. Et Simone vous dit à dimanche et elle vous souhaite une très bonne semaine ensoleillée. Merci beaucoup de ton appel, Simone. Et pour toi, on va écouter Baldon.

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1: Eh bien, nous continuons avec la dédicace de Karine et David, qui dédicace pour nous deux en studio, sans oublier Marie-Thérèse et Willy, pour Lisiane et Jean-François, pour tout Radio Chevauchoir au grand complet, avec un grand merci. Et nous écoutons pour vous, Karine et David, Baldo, un deuxième titre.
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1: Ah,

dit que ce serait de la part de Louis et Agnès, qui dédicacent pour tous les auditeurs de Radio Chevaucheur de la 107.5, avec une très belle journée ensoleillée à tout le monde. Et nous écoutons Rico. Rico, vous le retrouverez sous la guinguette le 21 juin.

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1: Robert et Yves de Couvain nous souhaitent une bonne émission et une très bonne semaine ensoleillée. Ils dédicacent aussi pour Monique Debuzet, pour Jocelyne, Josette Francine, Eva Delève, Marie-Thérèse et Julien, Julos et Marie-Thérèse, Simone de Denis, Yvette de Bossière, Viviane de Givet, Marie-Jo et Willy, merci beaucoup, Daniel et Monique, et tous ses collègues de la radio, et pour Nicole d'Andois. Merci beaucoup Robert et Yves de votre appel, et Robert, vous le retrouverez cet après-midi à partir de 13h jusqu'à 17h. Et nous allons écouter un deuxième titre de Ricotte.

0: 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Nous poursuivons le programme de Marie-Jo avec « Étudance avec lui » de C. Jérôme.
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3: Il est 11h.

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1: Voilà, Léona Dugonois offre le prochain titre à Evelyne et Claudie, Julos et Marie-Thérèse, Daniel et Monique, Les Amis de la Vieille Boucle de Lustin, Marie-Josée et Willy, merci, Marise. Alors, à notre frère Victor et belle-sœur Viviane et toutes les personnes de Biémery qui écoutent la 105.5 et n'oublie pas Lisiane et Jean-François. Merci beaucoup Léona et pour ton écoute, c'est la nuit de C. Jérôme.

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4: Francine de Bio, elle souhaite une très bonne journée à tous les auditeurs de Radio Chevauchoir, une bonne journée ensoleillée à tous, et elle dédicace aussi pour nous deux en studio, sans oublier Marie-Thérèse et Willy, pour Lisiane et Jean-François, pour Lucien et Marguerite, Christiane les enfants, et les petites filles Camille et Maëlie, pour Viviane de Givet, Nicole d'Andois, Eliane, la famille de Mayen, Julien et Marie-Thérèse, Eddy et Angélique, Simone de Denet, Robert et Yves et Jocelyne. Merci beaucoup de votre dédicace, Josette Francine, et pour vous, nous allons écouter Le Temps des Fleurs par Dalida.

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1: La prochaine dédicace, ce sera de la part de Didier et Françoise, qui dédicacent pour Lisiane et Jean-François, pour tout Radio Chevauchoir au grand complet, pour les animateurs, animatrices, tous les bénévoles et tous les internautes. Merci beaucoup de votre dédicace, Didier et Françoise. Et nous écoutons pour vous Andrea Bocelli.

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1: Ça offre le prochain indice à tous les auditeurs, auditrices de Radio Chevauchard, à toutes les personnes qu'ils rencontrent quand ils viennent à la guinguette, pour nous deux en studio, pour Lisiane et Jean-François, et ils souhaitent une très bonne journée à tous. Et voilà, pour toi Sonny, on va écouter un deuxième titre d'Andrea Bocelli qui chante avec Céline Dion.

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2: J'y vais, souhaite une très bonne semaine à tous les auditeurs, auditrices de Radio Chevauchoire. Elle nous souhaite une bonne fin d'émission et elle dédicace pour Lisiane et Jean-François, pour nous deux en studio, sans oublier Marie-Thérèse et Willy, pour Michel et Jacqueline, Marie-Thérèse et Julien, Chantal et Marcel, Anne-Marie de Jean, Monique de Buzet, Véronique de Couvin, Simone de Denay, Claude et Yvonne, Eliane, Brigitte et André et Loulou d'Ivoire. Merci beaucoup de ton appel, Viviane, et pour toi, on va écouter Jean-Claude Lahaye, une chanson française.

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1: Monique Dubuzet offre le prochain disque à Marie-Jean et Winnie. Merci beaucoup. Jacqueline Le Cyr, Rose et Bernard, Viviane Degivet, Robert et Yves, Véronique, Eliane, Eddie Angélique, Simone de Denis, Gabi, le cavalier de 2026. Et n'oublie pas Claudie et Cathy, et Lisiane et Jean-François. Et nous deux, donc, en studio. Merci beaucoup, Monique. Et pourtant, nous écoutons un deuxième titre de Jean-Claude Lahaye.

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1: La prochaine dédicace sera de la part de Claude et Yvonne de Spa, qui dédicace pour Loulou d'Ivoire, Yvette de Bossière, Lisiane et Jean-François et Viviane de Givet. Merci beaucoup de votre appel, Claude et Yvonne. Et pour vous, nous allons écouter un deuxième titre de Doria, Comme une artiste.

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3: Une dédicace de la part de Marie-Thérèse de Lève et de Julos, qui dédicace pour toute la petite famille, les enfants, beaux-enfants et petits-enfants, pour tous ceux qui l'appellent lors de ses émissions, il les remercie, et tous ceux qui pensent à eux dans leur dédicace. Julos et Marie-Thérèse souhaitent une très bonne journée ensoleillée à tout le monde. Et voilà, pour vous, nous allons écouter Après toi.

bien, le prochain disque, ce sera Les Enfants, et je vais l'offrir à toutes les personnes qui m'ont déjà appelé ce matin, et aussi aux parrains et marraines qui sont Gisèle de Gève, André et Brigitte, Karine et David, Eliane de Profondeville, Léona du Gaunois, Monique de Buzet, Robert et Yves, Josette Francine, Daniel et Monique, Louis et Agnès, Didier et Françoise, Sony de Ransard et notre table de Momo. Et voilà, nous écoutons Les Enfants.

10h. Nous fêtons aujourd'hui 25 mai, Sainte Marie-Madeleine et Sainte Sophie. Sainte Marie-Madeleine de Pazzi est invoquée pour obtenir la guérison de diverses maladies mais aussi pour lutter contre les tentations sexuelles. C'est la journée mondiale des enfants disparus.

0: Et bien voilà, notre émission qui se termine. Je vais vous souhaiter bon appétit. Merci à Julius de m'avoir fait la technique. Merci à tous ceux qui m'ont appelé ce matin. Je vais remercier aussi les parrains et marraines qui sont Gisèle de Gèvres, André et Brigitte, Karine et David, Eliane de Profondeville, Léona Lugonois, Monique de Buzet, Robert et Yves, Josette Francine, Daniel Monique, Louis et Agnès, Didier et Françoise, Sonny de Ransard et la table de Momo. Merci beaucoup à tous et je vous souhaite une bonne semaine, une bonne journée et je vous dis à lundi prochain et vous allez retrouver Robert après, donc à 13h, vous aurez Robert jusqu'à 17h.
1: Un bon retour à toi Marie-Josée, une bonne journée de Pentecôte à vous tous et toutes.

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0: Coucou amis auditrices, amis auditeurs, amis internautes, amis fidèles de Radio Chevauchois. Bonjour, me revoilà après une semaine et demie d'absence, pour laquelle je m'excuse. Eh bien, je vais vous souhaiter de passer un excellent lundi après-midi sur Radio Chevauchois. Commencez par remercier mes collègues de ce matin, qui étaient Michel pour son émission 100% français, et aussi Julos et Marie-Jo du Guenois pour le réveil de la semaine. Encore un grand merci à eux et je vais leur souhaiter d'ores et déjà un bon appétit et un bon après-midi. Nous sommes ensemble aujourd'hui pour ressortir les vinyles comme tous les lundis après-midi, et ça en ce jour de Pentecôte. Jour de Pentecôte qui est le 50e jour de fête chrétienne qui célèbre l'effusion du Saint-Esprit, le 50e jour à partir de Pâques sur un groupe de disciples de Jésus de Nazareth, dont les 12. Cet épisode est relaté dans les Actes des Apôtres. Cette fête qui clôt le temps pascal et dont la célébration est attestée localement à partir du 4e siècle puise son origine dans les fêtes juives de Shavuot, prescrites dans les livres de l'Exode et des Nombres. La Pentecôte se célèbre le 7e dimanche après le dimanche de Pâques, à une date mobile calculée par le compute. Elle tombe toujours un dimanche entre le 10 mai et le 13 juin. Elle se poursuit le lendemain dans certains pays, comme la Belgique, par un jour férié ou chômé payé, dit lundi de Pentecôte. La commémoration de cet épisode n'apparaît toutefois qu'avant le 2e siècle, où elle est liée à une célébration de fête chrétienne de Pâques fixée un dimanche de printemps qui se prolonge par une cinquantaine de jours de célébration que le prêtre carthaginois Tertullien nomme vers 200 Spatium Pentecôte. Attesté dans certaines communautés chrétiennes à partir de la fin du 2e siècle, elle est généralisée à partir du 4e siècle lors de la fête de la Pentecôte, et elle est instituée précisément à la fin de cette période de 50 jours. À l'époque de Charlemagne, la Pentecôte devenue une fête obligatoire mentionnée comme lors du concile régional de Mayence, eh bien, au cours de cette fête, l'Église catholique s'adresse aux nouveaux baptisés et aux confirmés. Voilà pour la petite histoire de la Pentecôte. Eh bien, on va la célébrer ensemble ici, après-midi, sur Radio Chevauchois, en commençant par remercier les parrains et marraines de ce jour. Parrains et marraines.
1: Nous fêtons aujourd'hui 29 mai, Sainte-Bonne et Saint-Rémar. Sainte-Bonne est la patronne des hôtesses de l'air, des agents de bord, des messagers. C'est la journée internationale des casques bleus.
0: Eh bien, l'ordinateur lui aussi est content de me revoir, il démarre tout seul. Eh bien, je vais commencer par remercier les parrains et marraines qui sont Louis et Agnès, Simone de Denet, Monique de Buzet, Josette Francine de Biou, Tante Eliane de Profondeville, Léona du Gonois, Gisèle de Gève et Marie-Jo, à qui je dis encore un grand merci pour sa prestation de ce matin. Tout de suite, eh bien, vous avez remarqué, dehors, il fait très bon, il fait même très chaud. Le petit conseil pour la journée aujourd'hui, donc boire 1,5 litre d'eau, c'est très important. Donc, pour vous assurer de bien boire votre 1,5 litre sur la journée, vous remplissez une bouteille d'1,5 litre et vous vous assurez qu'en fin de journée, eh bien, tout soit parti.
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0: C'est le numéro que vous pouvez faire pour me joindre ici en studio, faire votre petite dédicace, un petit message, un petit coucou, j'aime beaucoup, et aussi pour me demander de partager un disque avec nos amis auditeurs.

0: c'est sûr qu'il fait trop beau pour se travailler et il fait très très chaud aussi. Donc, si vous ne devez pas aller dehors, ne risquez pas une insolation ou autre petit souci avec les graminées. Vous savez que le taux de pollution est très très haut aujourd'hui. Donc, le meilleur conseil que l'on puisse vous donner, c'est de rester bien au frais à la maison, les volets clos, aérés naturellement, et écouter Radio Chevauchoir. Eh bien, on écoute maintenant Philippe Lomond et son fils dans Les Enchaînés.
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C'était Marie avec Soleil. Eh bien, on est content de le revoir, le soleil. Mais c'est tout ou rien ici en Belgique, hein, où on a trop chaud, où on a trop froid. La première dédicace de ce lundi après-midi, ce sera celle de Monique de Buzet. Monique qui offre le disque à Marie-Jo et Willy, Jacqueline Le Cire, Rose et Bernard, Viviane de Givet, Robert et Yves, merci Monique, Véronique de Couvain, Tante Eliane de Profondeville, Eddy et Angélique, Simone de Denay, Gabi de Franière, le cavalier Marcel et les cavalières Patricia et Claudette, c'est pour Lisiane, Jean-François, tous ceux et toutes celles qui lui font des dédicaces, pour lesquelles elle vous remercie. C'est aussi pour son fils Claudie et sa belle-fille Cathy. Eh bien, merci Monique, avec toi, eh bien, je sais que tu aimes ce genre de musique. Voici pour toi.

Et oui, tout le monde a besoin d'amour, ça c'est une vérité. Hein. Eh bien, Nicole d'Andoie vient de me téléphoner. Nicole d'Andoie qui remercie tous ceux et toutes celles qui lui font des dédicaces et qui pensent à elle et dont elle réciproque les dédicaces. Elle offre aussi le disque à tous les auditeurs et à toutes les auditrices de la radio, à Lisiane, Jean-François, à tous les animateurs sans exception, ainsi qu'à tous les bénévoles et tous ceux qui travaillent dans l'ombre pour faire fonctionner Radio Chevauchois. Un grand merci à toi, Nicole. Porte-toi bien. Bon courage. Et à, dans quelques jours, on va se voir. Hein. Eh bien, je t'embrasse bien fort. On écoute pour toi Dean Martin, In the Chapel, in the Moonlight.

Ah, belle reprise de cet ancien titre par le super crooner qui était Dean Martin. La nuit bleue, c'est Paul Severs.

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Voilà pour le petit message de Radio Chauve-Choix. Maintenant, c'est le petit message de Gisèle de Gève qui offre le disque à Patricia la cavalière et Marcel le cavalier, sans oublier Claudette, l'autre cavalière, Simone de Denay, Eva de Lèves, Viviane de Givet, Tante Eliane de Profondeville, Robert et Yves, Josette de Bioul, Lisiane et Jean-François. C'est pour toutes les personnes qui lui font des dédicaces et qu'elle vous réciproque de bon cœur. Eh bien, c'est Di Quinto Rocco sur la platine avec Je t'aime encore ou Je l'aime encore.

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1: On ne s'ennuie jamais sur Radio Chevauchoire et Simone de Denay, eh bien, remercie aussi tous ceux et toutes celles qui lui font des dédicaces tout au long de la semaine. Elle offre le disque suivant à Monique et Daniel de Florent, Tante Eliane de Profondeville, Véronique.

Annick de Couvin, Julos et Marie-Thérèse, Gisèle de Gèves, Marise de Roubaix, Josette Francine de Biou, Yves et Robert, merci Simone, Marie-Jo et Willy, Viviane de Givet, Eva de Lève, Lisiane et Jean-François, et avec Simone, on va écouter « Il faut laisser le temps au temps ».

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1: Maryse, mal de toi. Eh bien, Maryse, ce n'était autre que la compagne d'un certain Jean-François, qui chantait, rappelez-vous, 28 degrés à l'ombre. Jean-François Maurice, voilà, je retombe seulement sur le prénom. Un petit coucou à la communauté italienne maintenant avec Massimo Ranieri, qui est Sarah.

Les années passent tellement vite, je ne sais plus s'il y a 5 ans ou un petit peu plus, ressortait un vieux disque, naturellement réactualisé et revisité, un vieux disque qui a fait un énorme succès, vous vous rappelez, La Choupetta. Eh bien, La Choupetta, en fait, c'est un titre de Maurice Chevalier de 1941. Eh bien, ce titre, je vais l'offrir à Eva Delève, à Yvette de Beaussière, à Josette Francine, à Simone de Denay, à toutes les personnes qui aiment ce style de musique.

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1: Eh bien, on enchaîne tout de suite avec Matt Bianco qui va nous conduire un peu plus loin. Get out your lazy bed.

Ah, si on traduit ce titre, eh bien, c'est « Sors de ton lit paresseux », voilà. Eh bien, c'est ce qu'on fait, hein, on ressort les vinyles, on sort de son lit et on profite de cette belle après-midi.

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1: Il est 14h.
2: Il est 14h, vous êtes toujours en compagnie de Robert pour Si on ressortait les vinyles.

Allez donc vous faire bronzer? Eh bien oui, eh bien c'est ce que j'ai fait. Mais je n'ai pas bronzé, il faisait froid le jour où je suis allé à la mer, donc voilà. Eva de Lève maintenant, eh bien Eva souhaite un bel et bon après-midi à tous les auditeurs et auditrices de la radio. Et elle remercie tous ceux et toutes celles qui pensent à elle lors de leur dédicace. Elle offre aussi le disque à Patricia de Boitte-Villers, à Simone de Denay, Josette de Bioul, Yves et Robert, Tante Eliane de Profondeville, Lisiane et Jean-François, Gisèle de Gèves, et à tous les auditeurs et à toutes les auditrices qui écoutent Radio Chevauchoir. Avec Gisèle, eh bien, avec Eva, pardon, on va écouter un petit medley à l'accordéon par Hector Delfosse.

Eh bien, c'était un petit peu court, hein, mais bon, on va écouter maintenant le groupe Matchbox avec Over the Rainbow.

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après l'étoile de la semaine, eh bien, on va faire un petit tour du côté de JV, où ma collègue Viviane remercie tous ceux et toutes celles qui l'appellent pendant ses émissions, et tous ceux et toutes celles qui lui font des dédicaces. Elle en profite pour offrir aussi le disque à Michel et Jacqueline, Marie-Thérèse et Julien, Chantal et Marcel, Anne-Marie de Jambes, Monique de Buzet, Véronique de Couvin, Simone de Denay, Claude et Yvonne, Marie-Jo Dugonois, Tante Eliane de Profondeville, Brigitte et André, Loulou d'Ivoire, à moi-même ici en studio et à mon compagnon Yves, à Lisiane et Jean-François, et à tous ceux et toutes celles qui l'écoutent et qui écoutent Radio Chevauchois. On écoute avec Viviane Claude Barzotti, Quand l'accordéon.

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Clo-Clo, dans les années 60, chantait déjà ce monde absurde. Eh bien, il n'a pas changé, je vais le rassurer. Et vous avez entendu ce qui s'est passé encore hier à la Sainte-Rolande. Eh bien, le soleil a terrassé un cheval. Enfin, on suppose que c'est à cause de la chaleur. Mais il y en a un aussi qui a pris peur lors d'un tir au fusil et qui est allé se jeter sur la population qui regardait et a fait quelques victimes. Bien, si ça, c'est pas des accidents absurdes.

Il y a une solution hein, pour croire que tout va bien dans ce monde, c'est de ne plus regarder les actualités. Enfin bon, on va écouter Claude Michel maintenant. Chaque jour, je pense à toi.

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4: Notre amie Monique de Bugère fait un petit coucou à tous les auditeurs et auditrices de la radio et elle offre le disque à Véronique de Couvin, Marie-Jo et Willy. C'est aussi pour Papy Georges, c'est pour Julos et Marie-Thérèse, ainsi que Julien et Marie-Thérèse. C'est aussi pour son fils Claudie, sa belle-fille Cathy. C'est pour toute la famille de Robert. Merci Monique. Et c'est pour remercier tous ceux et toutes celles qui pensent à elle. Eh bien, merci à toi Monique et passe un excellent après-midi avec toi Claude Michel Schoenberg, la vieille dame et le petit homme.

Un grand musicien et parolier de chansons à texte, c'est Claude Michel Schönberg. Christian Vidal maintenant avec Il y a toujours.

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Claudia Cardinale, on ne la présente plus, vous l'avez reconnue avec « Je te donne mon cœur ». Encore dans les années vinyles, si on ressortait les vinyles, Cook Robin avec « When your heart is weak ».

Dans les années 60, eh bien, le dimanche matin, nous avions une émission, enfin, nous, la grande sœur RTB à l'époque, qui émettait, donc, qui était la seule radio, qu'elle soit francophone ou néerlandophone, c'était la RTB. Eh bien, elle émettait une émission à destination des familles de personnes en Afrique. Et ça s'appelait les disques demandés, un petit peu comme celle-ci. Et dans cette émission, il y avait une chanteuse qui était régulièrement programmée, une artiste liégeoise, Conchetta Di Maria. Eh bien, on va revivre un petit peu cette chanson avec un piano, Conchetta Di Maria.

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2: Groupe Crazy Horse maintenant, que ferais-je sans toi ?

Ah, le Crazy Horse, c'est aussi toute une époque. Eh bien, pour nous conduire jusqu'au top horaire de 15 heures déjà, ou eh bien, ce sera Philippe Laville, elle tricote des pulls pour personne.

Le verre de bière à boire avec modération, naturellement, mais les conseils du docteur Robert aujourd'hui, par ces fortes chaleurs, n'oubliez pas, 1,5 litre d'eau par jour, c'est la quantité qu'il faut pour pouvoir se tenir en forme. Et donc le petit truc pour vous assurer d'avoir bien bu votre 1,5 litre d'eau, c'est de remplir une bouteille le matin, 1,5 litre, et de vous assurer qu'en allant coucher le soir, la bouteille est vide. Daniel et Monique de Florence souhaitent eux aussi un bel et bon après-midi à tous les auditeurs et auditrices de la radio. Remercie tous ceux et toutes celles qui pensent à eux pendant leur dédicace et offre le disque aux cavaliers Marcel et aux cavalières Patricia et Claudette, à Simone de Denay, Tante Eliane de Profondeville, Micheline de Bambois, la famille de Mayen, à Véronique de Couvin, Marie-Jo et Willy et Léona, Rose et Bernard, Yves et Robert, Lisiane et Jean-François, et à tous ceux et toutes celles qui sont à l'écoute de Radio Chevauchoir, les compagnons de la chanson, le cœur en bandoulière.

0: Joseph Francine Debiou remercie déjà tous ceux et toutes celles qui lui ont fait des dédicaces et qui lui en font tout au long de la semaine. Offre le disque à Lucien, Marguerite, Christiane et les enfants, sans oublier les petites filles Camille et Maëlie, à Julos et Marie-Thérèse, Viviane de Givet, Nicole d'Andoit, Antéliane de Profondeville, la famille de Mayen, Julien et Marie-Thérèse, Marie-Jo et Willy, Eddie et Angélique, Simone de Denay, Robert et Yves, sans oublier Jocelyne, et pour Lisiane et Jean-François. Un grand merci à toi, Josette. Et, pardon, le disque que tu m'as demandé, eh bien, je ne saurais pas le diffuser maintenant. Il ne veut pas démarrer, donc je vais te proposer un autre titre de la même artiste, donc Lucienne de Lille, Sacré Tango.
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1: Eh bien, tout de suite, et c'est l'heure du petit message, et on va écouter tout de suite ce qu'il nous dit.
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3: C'est ce qu'on fait depuis 13h, hein, on ressort les vinyles. Et vous pouvez me joindre via ce numéro.
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3: Coucou à la communauté hispanique maintenant avec un disque sorti en 1977, Luisa Fernandez, Lay Love on You.

Souvenir, hein, dans les vinyles. Julos, que vous avez pu écouter ce matin en compagnie de Marie-Jo, eh bien, Julos remercie tous ceux et toutes celles qui l'appellent pendant ses émissions, tous ceux et toutes celles qui lui font des dédicaces à lui et à son épouse Marie-Thérèse. Et Julos, eh bien, remercie aussi tous ceux et toutes celles qui écoutent Radio Chevauchois pour leur soutien en tant que parrain, pour leur soutien en tant que personnes qui font des dédicaces et par toutes les actions qu'ils entreprennent donc à la guinguette. Un grand merci à toi, Julos, et avec toi, on va écouter Luigi, entre ton cœur et le mien.

Pour ceux et celles qui se disent « Mais j'ai déjà entendu cette musique-là avec d'autres paroles », eh bien oui, c'est sûr, c'est Joe Dassin et ses petits pains au chocolat qui sont devenus chez Luigi « Entre ton cœur et le mien ». Tante Eliane de Profondeville remercie tous ceux et toutes celles qui ont déjà appelé pour lui faire des dédicaces aujourd'hui et elle les en remercie énormément. C'est pour Monique de Buzet, Eva de Lève, Michel et Jacqueline, Simone de Denay, Josette Francine, Jacqueline, Jacques de Lagayole, pardon, Daniel et Monique, Viviane de Givet, Michel de Mayen, Gisèle de Gèves, Marie-Louise de Malone, Yves et Robert, sans oublier Jocelyne, Lisiane et Jean-François. Un grand merci à toi, Tante Eliane, passe un bel après-midi. Eh bien, Tante Eliane, on va écouter avec elle Marc Arian, Adieu, joli Luxembourg.

0: 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Yves et moi-même, eh bien, on va remercier tous ceux et toutes celles qui, tout au long de la semaine, nous ont fait des dédicaces et nous les réciproquons avec joie. Nous offrons aussi le disque à tous ceux et toutes celles qui écoutent Radio Chevauchoir, à tous ceux et toutes celles qui ne reçoivent jamais de dédicaces et à toutes les personnes qui aident les autres, comme les infirmières, comme les aides-soignantes à domicile, comme les aides ménagères, voilà, toutes les personnes qui consacrent un petit peu de leur temps à toutes ces personnes qui sont seules. On va écouter Claude François, mais Claude François va chanter en anglais cette fois. Et le titre, c'est « Love Will Call the Tune » et c'est offert aussi à mon collègue Romain.
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2: On retrouve maintenant Robert Farèse avec la chanson de nos 20 ans.

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infatigable Robert Farès, qui, après avoir tourné dans le film Marceau Warnia, eh bien, est en train de tourner dans un deuxième film avec un

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2: Le numéro de téléphone que je vais vous donner n'est pas un numéro de mobile, c'est un numéro de téléphone fixe. C'est celui de Radio Chevauchois pour me joindre ici en studio, me faire un petit coucou, faire votre petite dédicace ou me demander un disque à partager avec nos amis auditeurs. Il fait bon, il fait beau, il fait chaud. Eh bien, c'est l'occasion de réécouter Marcel Amon, Bleu, Blanc, Blond.
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C'est super hein, de pouvoir réentendre tous ces disques qui ont jalonné le parcours de notre jeunesse. Eh bien, voici Lucky Blondeau avec des roses rouges pour un ange blond.

Romuald de Montand. Il y a une chanson qui, moi, j'aime beaucoup. On va écouter Roger Whittaker maintenant, Souvenir, Souvenir, avec If I Were a Rich Man.

Et Agnès souhaite eux aussi un bel et bon après-midi à tous les auditeurs et auditrices de Radio Chevauchoir. Remercie également tous ceux et toutes celles qui leur ont fait des dédicaces qu'ils réciproquent de bon cœur. Un grand merci à vous, Louis, et un grand merci à vous, Agnès. Passez un excellent après-midi, on vous embrasse bien fort. Et une chanson d'actualité en ce jour où tout le monde est en train de regarder les marcheurs. Un petit conseil pour les enfants, ne joue pas aux soldats.

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Nous arrivons tout doucement au top horaire de 16h et ça veut dire qu'il ne vous reste plus qu'une heure pour m'appeler, faire vos dédicaces ou vos petits messages.

Un superbe musique hein, pour un film ultra violent. C'était donc George Zamfir avec The Lonely Shepherd, la musique du film Kill Bill. Les divorcés, c'est Michel Delpech maintenant.

Et oui, et un couple qui venait de fêter ses 70 ans de mariage, un journaliste demandait quel est votre secret pour avoir tenu aussi longtemps? Et la dame explique que, eh bien voilà, monsieur, dans le temps qu'elle fait, on va prendre un exemple, quand une télévision tombait en panne, eh bien il était plus aisé de la réparer que de la jeter. Eh bien, c'est un petit peu comme maintenant. On se plaint que tout ne va plus. Eh bien, la télévision tombe en panne. C'est plus facile de l'acheter et d'en racheter une nouvelle que de la faire réparer. Eh bien, notre secret, il est là. La vieille appareil avec des rustines, mais il a fonctionné pendant 70 ans. Voilà le secret de la vieille dame. Et tout de suite, eh bien, on va écouter la dédicace de notre amie Anne-Marie des Acacias qui offre le disque suivant à tous les auditeurs et à toutes les auditrices de Radio Chevauchoir et remercie tous ceux et toutes celles qui pensent à elle. Luis Mariano, chien perdu sans collier.

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5: 50 minutes à ressortir les vinyles et le suivant c'est Jean Dassin, les plus belles années de ma vie.
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0: La chanteuse suivante, vous la connaissez toutes et tous, hein, elle est déjà venue maintes fois ici à Radio Chauvauchoir. On passe régulièrement ses disques, elle s'appelle Nicole Méry. Mais ce qu'on sait moins, c'est que Nicole Méry a eu une carrière internationale, ça il y en a beaucoup qui le savent, et ce qu'on sait moins, c'est qu'elle a enregistré aussi sous un autre pseudo. Au Canada, il y a des disques de Nicole Méry qui sont parus sous le nom de Maxi Thompson, voilà, je dis bien Maxi Thompson. Et sur cet album, elle y a dédicacé un disque à son fils, tout récemment né à l'époque, et le titre c'est « My Little Man ».
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Et oui, ça arrive, les fins de mois difficiles. Eh bien, maintenant, c'est un couple d'artistes belges, c'est Annie Loris et Olivier Verdi, les gondoles à Venise.

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1: De Philippeville remercie tous ceux et toutes celles qui lui font des dédicaces tout au long de la semaine et offre le disque suivant à tous ses enfants, ses petits-enfants, ses arrière-petits-enfants, à Radio Chevauchois, Lisiane, Jean-François, tous les animateurs ainsi que tous les bénévoles et à tous ceux qu'elle rencontre lors de ses passages à la guinguette. Un grand merci à toi, Jocelyne. Écoute dans le vent, c'est Richard Anthony.

Et oui, et du vent, il n'y en a pas beaucoup pour le moment, mais bon, si on attend la réponse, il faudra attendre un petit peu, Richard Anthony. Allez, je vais remercier les parrains et marraines de l'émission d'aujourd'hui. Parrains et marraines qui sont Louis et Agnès, Simone de Denay, Monique de Buzet, Josette Francine, Tante Eliane de Profondeville, Léona du Gonois, Gisèle de Gèves ainsi que Marie-Jo du Gonois. Un grand merci à vous, parrains et marraines. Un petit air humoristique maintenant avec Olivier Lejeune et Patrick Green, les deux folles.

0: jeune homme. Vous dansez ici, entre garçons. Et n'est-ce pas osé? Que vont penser les gens? Eh bien, comme ça au moins, ils seront fixés. Vous êtes musclé. Vous avez de beaux biscottos. Sportif peut-être.
1: Oui, le vélo. Je fais partie de l'association des amis du cyclisme. Vous en êtes?
0: Non. Moi, c'est le milieu du cinéma qui m'attire. Mais alors, pour y arriver dans ce milieu-là, oh là là, il faut être aidé.
1: Oh ben ça, vous avez raison. Dans la vie, on n'est jamais trop aidé. Et à part ça, vous sortez avec des filles?
0: Jamais. Ça donne des boutons. Mais les filles tournent autour de moi.
1: C'est normal. Les tapettes ont toujours attiré les souris.
0: Dites-moi, vous avez fait votre service militaire?
1: Réformé. Un coup de piston. Vous frottez pas si fort contre moi. Vous faites vos cuivres.
0: Vous voulez rire? Je suis moderne, moi. J'ai le robinet nickelé. Vous cuisinez?
1: Des petits plats, oui.
0: Et quel est votre plat préféré?
1: Le croque-monsieur.
0: Et vous?
2: Le tourne-d'eau.
1: Et à part ça, qu'est-ce qu'elle fait dans la vie,
3: cette grande toudou?
0: Je suis entrepreneur de travaux publics.
1: Vous êtes formide. Écoutez, si on partait en vacances, ensemble.
0: Laissez-moi le temps de me retourner quand même. Où ça?
1: En Grèce. On ferait du camping.
0: T'es folle? J'ai horreur des villages de tentes.
4: Souvenir, souvenir, toujours dans les vinyles, c'est Osvaldo Barcas avec Violetta.

Ah, depuis qu'elle chante, j'ai toujours aimé son petit accent british. C'est Petula Clark. Eh bien, on va la retrouver ici avec Ne joue pas.

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4: Poulenca maintenant va chanter en français et que va-t-il nous chanter? Eh bien, voilà, j'ai égaré le disque, donc on va passer directement à autre chose et on va essayer de retrouver Poulenca tout de suite après.

C'était David Alexandre Winter dans les années 60, hein, Say Goodbye. Tout de suite, eh bien, on retrouve Paul Anka, comme promis, avec C'est pour toi que je chante.

Une belle interprétation aussi en français de Paul Anka, qui à la base est américain, je vous le rappelle. Eh bien, c'est ici que je vais vous dire bonsoir et vous souhaiter de passer une excellente soirée sur Radio Chevauchoir. Je vous retrouve, quant à moi, vendredi prochain, dès 9h, avec le train des souvenirs musicaux. Demain matin à 9h, vous avez rendez-vous avec Jean-François et sa boîte à secrets. Après-midi, je pense que vous retrouverez Lisiane. Eh bien, d'ici là, passez d'excellents moments sur Radio Chevauchoir. Je vous embrasse bien fort. Merci de m'avoir écouté et à vendredi.

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